0: Eh bien, nous avons justement une signature à apposer sur une nouvelle plaque ici. Et la directrice du tournoi, Mini Moresmo, vient de donner cette plaque pour Mira.
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0: Signé, c'est fait ici. This is a new plaque here on the wall of these clay.